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0: Il est 6h sur Champ de France, très bon réveil, on écoutera France Gall dans un instant. Et avant ça, voici la Minute Info, bonjour.
1: Bonjour à tous, 280 hectares brûlés dans la Drôme. L'incendie qui s'est déclenché lundi soir sur le massif du Claps a continué de progresser hier. Le vent complique la tâche des quelques 470 pompiers mobilisés. 4 Canadair et 2 Dash ont appuyé le travail des soldats du feu. Deux d'entre eux ont été légèrement blessés. Un hameau d'une cinquantaine d'habitants a été évacué de façon préventive. Les recherches se poursuivent en Haute-Savoie. Une femme a été emportée par la montée des eaux d'une rivière près de Samoin. Elle se trouvait avec son compagnon sur un pont au moment des intempéries dans la région hier qui ont provoqué une coulée de boue. Kiev frappé par des missiles balistiques, plusieurs explosions ont été entendues hier soir dans la capitale ukrainienne. Des alertes ont retenti signalant l'approche de missiles balistiques. Et puis en foot, les Lyonnais vont devoir se ressaisir. L'OL s'est incliné face au Sparta Prague hier lors du troisième tour préliminaire aller de la Ligue des Champions. Score final 2-1. Les joueurs de Lyon devront impérativement s'imposer mardi prochain pour continuer à espérer rejoindre la phase de Ligue de cette Ligue des Champions lors du match retour à domicile. Voilà pour l'actualité, très bon début de journée à tous.
0: La météo reste très agréable avec un soleil largement présent sur l'ensemble du pays. Quelques nuages circulent localement, mais dans l'ensemble, c'est un temps toujours estival. Au réveil, donc, les températures comprises entre 16 et 22 degrés. On aura 28 cet après-midi à Brest, 31 à Paris, 38 à Lyon et 35 au meilleur de la journée à Toulouse. Il est 6h02, les matins Champ de France, le réveil qui fait chanter avec Rock Voisine pour la suite.

0: J'espère que vous allez bien. On est reparti. Nouvelle journée qui commence. On va tout à l'heure jouer à la roue gagnante. On va tourner la roue gagnante et vous permettre de gagner des cadeaux. Place de cinéma, console de jeux portable, enceinte connectée ou encore vacances en famille. Rendez-vous à 8h10. On va chanter aussi avec les plus belles chansons françaises. Raphaël à suivre. Et Jean-Jacques Goldman dans quelques secondes. Restez avec nous sur Chant de France.
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1: C'était Amir sur Chant de France avec Alain Parfaite.
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1: Allez, 6h23, merci de nous rejoindre ce matin. Bon courage à tous les leftos, notamment si vous travaillez. Bonnes vacances à tous les autres. Le 5 août, on souhaite une bonne fête au Abel et c'est aussi la journée mondiale des huîtres. Voilà, comme ça, vous savez tout. Dans un instant, il y aura Renaud avec En Cloque et puis un coup d'œil sur la météo du jour aussi. Les prévisions complètes dans un instant sur Chant de France.
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La petite Lady avec Vivien Savage, un grand classique de la chanson sur Champ de France ce matin. Il est 6h33. La météo, l'été se poursuit avec une journée calme et bien ensoleillée sur la plupart des régions. Le vent reste discret, la chaleur devient un peu plus supportable sur la façade atlantique. Les températures comprises entre 16 et 22 ce matin, 28 cet après-midi à Cherbourg, 31 à Paris, 34 à Bordeaux et 35 degrés du côté de Lyon. Dans un instant, votre horoscope après Marc Lavoine, Christina Marocco et Lio sur Champ de France.

0: Bienvenue sur Champ de France, bon réveil, il est 7h20, on écoutera dans un instant Joe Dassin avec les Champs-Élysées.
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0: Et on commence avec les béliers, votre spontanéité fera naître de beaux souvenirs.
2: Taureau, une agréable surprise pourrait bien égayer votre soirée.
3: Gémeaux, vous débordez d'idées, partagez-les autour de vous.
4: Cancer, une sortie improvisée vous fera le plus grand bien.
5: Lion, tout semble vous réussir aujourd'hui, alors profitez-en pleinement.
6: Vierge, faites confiance au hasard, il pourrait bien faire les choses.
7: Balance, une belle déclaration pourrait vous toucher en plein cœur.
8: Scorpion, votre énergie revient en force, profitez-en pour bouger.
9: Sagittaire, c'est une journée idéale pour rire et partager.
10: Capricorne, vous retrouvez enfin le calme que vous recherchiez.
11: Verseau, votre créativité séduira votre entourage.
12: Enfin, les poissons, une intuition pourrait bien vous éviter une petite erreur.
0: Les poissons, très belle journée à vous sur Champ de France.
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0: Nouveauté Chant de France avec à l'instant Mylène Farmer.
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0: C'est à qui le tour, extrait du nouvel album de Mylène qui est attendu à la rentrée. Merci de nous rejoindre, 7h20, les matins Chant de France de l'été, avec pour continuer de chanter dans un instant. Et avant, le point sur l'actualité de 7h, Laurent Voulzy arrive pour vous, Rock Collection. On écoute aussi David Hallyday, maintenant une de ses plus belles chansons. David Hallyday, Tu ne m'as pas laissé le temps, dans les matins Chant de France, le réveil qui fait chanter.

0: Il est 7h sur Champ de France, on écoutera François Fellman et Jonis Jamison dans un instant. Et avant, voici la Minute Info. Bonjour.
1: Bonjour à tous. L'État, au chevet des entreprises concernées par les incendies de Gironde et des Landes, les indemnités versées aux salariés au titre de l'activité partielle seront intégralement prises en charge selon le ministère du Travail. Cela concerne les TPE-PME des zones évacuées. Sur le front de l'incendie dans la Drôme, près de 280 hectares ont brûlé sur le massif du Claps. Deux pompiers ont été légèrement blessés. Hier, les conditions météo s'annoncent défavorables aujourd'hui. La garde à vue de Jean Humbert a été levée. Le chef cuisinier est accusé de violence conjugale par trois de ses ex-compagnes. Jean Humbert conteste les faits. Nous avons de très bonnes discussions. Les mots de Donald Trump sur la chaîne Fox News. Le président américain assure que l'Iran veut passer un accord avec les États-Unis. Il prévient, soit le détroit d'Ormuz ouvrira très bientôt, soit l'Iran sera frappé très durement. Et puis en cyclisme, Marlène Rösser remporte le contre-la-montre hier lors de la quatrième étape du Tour de France Femmes. La Suisse récupère le maillot jaune. Aujourd'hui, cinquième étape entre Mâcon et Belleville en Beaujolais. 140 km. Voilà pour l'actu. Très bon début de journée à tous.
0: La météo reste très agréable avec un soleil largement présent sur l'ensemble du pays. Quelques nuages circulent localement, mais dans l'ensemble, c'est un temps toujours estival. Au réveil, donc, les températures comprises entre 16 et 22 degrés. On aura 28 cet après-midi à Brest, 31 à Paris, 38 à Lyon et 35 au meilleur de la journée à Toulouse. Allez, 7h02, bon réveil sur Champ de France. Dans un instant, on écoutera Olivia Ruiz, Je traîne des pieds. Avant ça, voici François Fellman et Jonis Jamison.

0: c'était Olivia Ruiz sur Champ de France avec Je traîne des pieds. Il est 7h09.
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0: Et avec tous les artistes que vous aimez en ce mercredi matin, mercredi 5 août aujourd'hui, soyez les bienvenus. Vous êtes sur la radio officielle de l'été. Dans moins d'une heure, on va jouer à votre jeu de l'été, justement, la roue gagnante, pour tenter de repartir avec une console de jeu portable. Il y a des places de cinéma, des entrées dans les parcs d'attractions, des week-ends en amoureux, encore des vacances en famille. Rendez-vous tout à l'heure. À suivre, dans un instant, Chimène Badi, Je viens du Sud, et Daniel Balavoine, on écoutera Dieu que c'est beau sur Champ de France.
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0: Chant de France tout en douceur avec Chimène Badi, je viens du sud à l'instant.
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0: Allez, 7h24, merci de démarrer votre journée avec nous. Nous sommes le mercredi 5 août aujourd'hui. On souhaite une bonne fête au Abel. Bon anniversaire à vous si vous êtes né un 5 août. Et puis, attention, c'est la journée mondiale des huîtres aujourd'hui. Allez, bon appétit. Au petit-déj, c'est peut-être un peu dur. On va s'écouter dans un instant Gims et Vianney. Il y aura France Gall également. Et puis la météo de ce mercredi à suivre sur Chant de France.
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1: Gims et Vianney sur Champ de France, c'était la même. Il est 7h32. La météo de ce mercredi, peu de changements au programme. Le soleil domine encore très largement avec un temps sec sur la quasi-totalité du pays. Les températures restent élevées dans l'intérieur, mais sans excès sur les côtes. On attend ce matin entre 16 et 22 degrés, 29 degrés à Lille cet après-midi, 31 à Paris, 34 à Strasbourg et 35 degrés la maximale du côté de Clermont-Ferrand. Le ciel astral à présent, votre horoscope complet dans un instant après la troupe de Mozart l'Opéra Rock et Richard Cochante sur Champ de France.
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0: Mozart, l'opéra rock, la comédie musicale à l'instant sur Champ de France. C'est bientôt la fin, il est 8h20. Je vous prépare Blues Trottoir aussi dans quelques secondes.
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0: Et on commence avec les béliers. Votre spontanéité fera naître de beaux souvenirs.
2: Taureau, une agréable surprise pourrait bien égayer votre soirée.
3: Gémeaux, vous débordez d'idées, partagez-les autour de vous.
4: Cancer, une sortie improvisée vous fera le plus grand bien.
5: Lion, tout semble vous réussir aujourd'hui, alors profitez-en pleinement.
6: Vierge, faites confiance au hasard, il pourrait bien faire les choses.
7: Balance, une belle déclaration pourrait vous toucher en plein cœur.
8: Scorpion, votre énergie revient en force, profitez-en pour bouger.
9: Sagittaire, c'est une journée idéale pour rire et partager.
10: Capricorne, vous retrouvez enfin le calme que vous recherchiez.
11: Verseau, votre créativité séduira votre entourage.
12: Enfin, les poissons, une intuition pourrait bien vous éviter une petite erreur.
0: Les poissons, très belle journée à vous sur Champ de France.
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Gérard Blanc, une autre histoire sur Champ de France, 7h52, à suivre dans un instant. La roue gagnante, c'est reparti, comme chaque matin, 8h10, pour tenter de gagner des cadeaux. Ce sera après les infos, le point sur l'actualité de 8h, et bien sûr les plus belles chansons françaises. Vanessa Paradis, maintenant pour vous, voici Tandem, bon réveil sur Champ de France. Dans le...

0: Il est 8h sur Champ de France, on écoutera Indochine dans un instant. Et avant, voici la Minute Info. Bonjour.
1: Bonjour à tous. Les recherches se poursuivent en Haute-Savoie. Une femme est portée disparue depuis hier. Des intempéries ont provoqué une coulée de boue et une montée des eaux de la rivière Le Giffre près de Samoëns. Elle a été emportée par les eaux. D'importants moyens ont été mobilisés. Dans la Drôme, 280 hectares sont partis en fumée. Depuis lundi soir, l'incendie qui s'est déclaré dans le massif du Claps a continué de progresser hier. 450 pompiers sont mobilisés, appuyés par des canadairs et des avions Dash. En Ukraine, on compte au moins 15 morts dans des frappes russes. Des entrepôts ont été visés, de nombreuses explosions ont été entendues hier. L'armée de l'air avait signalé dans la nuit l'approche de plusieurs missiles balistiques. Et puis en foot, Lyon pas en forme hier face au Sparta Prague lors du troisième tour préliminaire aller de la Ligue des Champions. Les Gaunes se sont inclinés 2-1 lors du match retour mardi. Ils devront impérativement s'imposer pour continuer à espérer rejoindre la phase de Ligue de cette Ligue des Champions. Voilà pour l'actualité. Très bonne matinée à tous.
0: La météo reste très agréable avec un soleil largement présent sur l'ensemble du pays. Quelques nuages circulent localement, mais dans l'ensemble, c'est un temps toujours estival. Au réveil, donc, les températures comprises entre 16 et 22 degrés. On aura 28 cet après-midi à Brest, 31 à Paris, 38 à Lyon et 35 au meilleur de la journée à Toulouse. Chante-toi. 8h02, la roue gagnante, on va jouer dans un instant, restez bien avec nous après Natacha Saint-Pierre, Pascal Obispo et Indochine sur Champ de France. Les

0: C'était Natacha Saint-Pierre et Pascal Obispo sur Champ de France avec Mourir Demain.
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0: 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Bonne chance, le temps de retrouver Mylène Farmer dans quelques secondes. 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

0: Claudio Capéo sur Champ de France Riche.
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0: Et c'est un riche cadeau avec lequel repart donc ce matin Lisa qui habite à Bordeaux à l'écoute Champ de France en DAB+, sur la radio numérique. Lisa, c'est gagner vos vacances en famille ou entre amis quelque part en France avec Bellambra. La roue gagnante sera de retour tout à l'heure. 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La suite, Jean-Jacques Goldman. Dans un instant, c'est ta chance. On écoutera aussi Francis Cabrel sur Champ de France.
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C'était Zaz sur Champ de France. On ira à 8h32. Soyez les bienvenus, Francis Cabrel dans quelques secondes. Mais d'abord le temps, la météo. L'été se poursuit avec une journée calme et bien ensoleillée sur la plupart des régions. Le vent reste discret, la chaleur devient un peu plus supportable sur la façade atlantique. Il fait ce matin entre 16 et 22 degrés. On attend 28 à Cherbourg, 31 à Paris, 34 à Bordeaux et 35 du côté de Lyon. 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Merci de nous rejoindre. À suivre dans un instant votre horoscope complet pour ce 5 août, mercredi 5 août après Christophe May et Francis Cabrel sur Champ de France. Petit

0: 9h20, bienvenue Christophe Maé à l'instant, on écoutera dans quelques secondes Renaud.
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0: Et on commence avec les béliers, votre spontanéité fera naître de beaux souvenirs. Taureau, une agréable surprise pourrait bien égayer votre soirée. Gémeaux, vous débordez d'idées, partagez-les autour de vous. Cancer, une sortie improvisée vous fera le plus grand bien. Lion, tout semble vous réussir aujourd'hui, alors profitez-en pleinement. Vierge, faites confiance au hasard, il pourrait bien faire les choses. Balance, une belle déclaration pourrait vous toucher en plein cœur. Scorpion, votre énergie revient en force, profitez-en pour bouger. Sagittaire, c'est une journée idéale pour rire et partager. Capricorne, vous retrouvez enfin le calme que vous recherchiez. Verseau, votre créativité séduira votre entourage. Enfin, les poissons, une intuition pourrait bien vous éviter une petite erreur. Les poissons, très belle journée à vous sur Chant de France.
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8h53, Chant de France avec Peps, c'était Liberta, le point sur l'actualité dans un instant, la compile du matin, comme chaque jour vous choisissez vos trois chansons préférées sur le site chantdefrance.com. Avant ça, Marc Lavoine, Claire Kem et Michel Delpech sur Chant de France.

0: Il est 9h sur Champ de France, dans un instant la compile du matin. Et avant, voici la Minute Info, bonjour.
1: Bonjour à tous, un feu toujours actif dans la Drôme. Il a parcouru 280 hectares depuis lundi soir dans le massif du Claps. 450 pompiers sont mobilisés, aidés de Canadair et d'avions Dash. Le vent du nord devrait se lever aujourd'hui, ce qui va compliquer le travail des soldats du feu. Concernant les entreprises impactées par les incendies en Gironde et dans les Landes, le ministère du Travail annonce la prise en charge intégrale des indemnités d'activité partielle versées aux salariés des TPE et PME. Soit le détroit d'Ormuz ouvrira très bientôt, soit l'Iran sera frappé très durement. Donald Trump s'est exprimé sur la chaîne américaine Fox News. Le locataire de la Maison Blanche assure pour autant avoir de très bonnes discussions avec l'Iran. Et puis en cyclisme, une victoire suisse sur le Tour de France Femmes. Hier, Marlène Rösser a remporté le contre-la-montre qui partait de Gevrey-Chambertin. Elle s'empare également du maillot jaune après cette quatrième étape. Grosse déception en revanche pour Pauline Ferrand-Prévot. Elle a terminé avec près de 2 minutes de retard sur les favorites au général. Cinquième étape aujourd'hui avec 140 km au compteur, départ de Mâcon, direction Belleville en Beaujolais. Voilà pour l'actu, très bonne journée à tous.
0: La météo reste très agréable avec un soleil largement présent sur l'ensemble du pays. Quelques nuages circulent localement, mais dans l'ensemble, c'est un temps toujours estival. Au réveil, donc, les températures comprises entre 16 et 22 degrés. On aura 28 cet après-midi à Brest, 31 à Paris, 38 à Lyon et 35 au meilleur de la journée à Toulouse. Allez, 9h02, la compile du matin choisie par Clément de Versailles avec Daniel Balavoine aujourd'hui, Benabar et Niagara sur Champ de France. Les

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0: Chant de France, c'était la compile du matin de Clément de Versailles.
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0: Avec Daniel Balavoine, Benabar et Niagara. Et puis bah, pour choisir vous aussi vos trois chansons préférées, rendez-vous donc à tout moment sur notre site chantdefrance.com dans la rubrique radio pour la prochaine compile du matin demain après les infos de 9h. Dans un instant, restez bien avec nous. Hélène Ségara et Thierry Pastor arrivent sur Chant de France.
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sortira un nouvel album à la rentrée. C'était Christophe Willem sur Champ de France avec Double Jeu. Bienvenue tout le monde, merci de nous rejoindre en ce mercredi matin, en vacances ou au travail, vous êtes sur la radio officielle de l'été. Et pour continuer 30 minutes de musique non-stop, voici Dalida sur Champ de France.

travail, bon courage si c'est le cas. On souhaite une bonne fête aujourd'hui au Abel. Bon anniversaire, bien évidemment, si vous êtes né le 5 août. Et puis, c'est la journée mondiale aujourd'hui des huîtres. Voilà. Bon appétit. Les huîtres au petit-déj, pourquoi pas. Jamais essayé. Dans un instant, restez bien avec nous. On va chanter avec Céline Dion. Un extrait de Starmania. On écoutera Ziggy, un garçon pas comme les autres. A tout de suite sur Chambre France.

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0: c'était Florent Pagny sur Chant de France, je sais qui je suis.
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0: Extrait de son dernier album Grandeur Nature, Florent Pagny, qui profite des vacances, oui pour lui, et sa tournée, son 65 tours reprendra à la rentrée cet automne, même à partir du mois d'octobre. Toutes les dates sont à retrouver sur le site chantdefrance.com. Dans la prochaine demi-heure de musique, on va chanter en mode sans interruption avec les plus belles chansons françaises. Et je vous prépare Garou et aussi France Gall sur Chant de France.
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C'était Johnny Hallyday, le taulier, évidemment, sur Champ de France, avec Derrière l'amour. Merci d'être là. Les plus grands classiques de la chanson sont évidemment sur Champ de France. Que vous soyez en vacances ou pas, la radio de l'été, c'est ici. On continue 30 minutes de musique non-stop. Kenji, Claudio Capéo à suivre pour vous. Que Dieu me pardonne. Après, le patron, monsieur Jean-Jacques Goldman, maintenant. Voici Bonne Idée sur Champ de France. Bienvenue.

0: Que Dieu me pardonne, sur Chant de France, c'était Kenji et Claudio Capéo.
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0: Et pour continuer de chanter, dans un instant, on retrouvera Vanessa Paradis qui était passée nous voir il y a quelques mois. Figurez-vous, dans les interviews Chant de France, elle nous avait notamment présenté son dernier album Le Retour des Beaux Jours. Interview complète à réécouter en podcast sur le site et l'application Chant de France. Vanessa Paradis, la voici qui arrive dès que je te vois avant 11h. Et il y aura aussi François Fellman, Petit Franck sur Chant de France.
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On va jouer peut-être dans un instant après Clara Luciani et Stéphane Echer sur Champ de France. Il est 11h. Les

0: Clara Luciani sur Champ de France, c'était la grenade.
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0: Et c'est reparti pour un nouveau tour de roue, la roue gagnante pour faire le plein de cadeaux tout l'été sur Champ de France. On y va. Et ça tourne vite là, hein. Vacances en famille, console de jeux portable.
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0: 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C'est le moment de vous inscrire Champ de France par SMS au 7 10 36, avec vos coordonnées bien sûr, prénom, numéro de téléphone. Bonne chance les amis. Dans un instant, Julien Clerc arrive. Fais-moi une place. À tout de suite sur Champ de France.
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1: Le collectif Paris Africa sur Champ de France, c'était des ricochets.
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1: Et bravo à Alexandra. Alexandra,

0: C'était Amir à l'instant sur Chant de France.
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0: Et puis on se réveille à nouveau ensemble demain, dès 6h, les amis, dans le réveil de l'été, le réveil qui fait chanter. Il y aura Renan Luce dans un instant, les voisines, France Gall également, elle là, elle là. Je vous souhaite de passer une très belle journée sur Chant de France. Et à demain, je vous embrasse.
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0: Elle nous donne rendez-vous au cinéma, Mylène Farmer. On vous en parle sur champdefrance.com. Mylène en nouveauté sur Champ de France avec C'est à qui le tour.
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0: Et vous êtes avec nous ce mercredi d'été. Bienvenue sur Champ de France en vacances, au travail, partout ailleurs. Nous allons donc chanter jusqu'au bout de l'après-midi avec les plus belles chansons françaises, sans oublier la roue gagnante. Champ de France, on l'a fait tourner pour vous. Cette roue des cadeaux à tout moment. Et là maintenant, côté musique sans interruption, durant 30 minutes, on va notamment retrouver Renaud Axelrod et Francis Cabrel sur Champ de France.
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cet après-midi sur Chant de France, du côté des plus belles chansons françaises des années 80. Phil Barnet, un enfant de toi à l'instant, et voici. Pour poursuivre ensemble cette demi-heure de musique sans aucune interruption, Rose Laurence, on chante avec Africa sur Chant de France.

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0: Toutes les plus belles chansons françaises et les plus belles nouveautés sur Chant de France avec Céline Dion. Bonjour, pardon, merci.
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0: Et bonjour à la roue gagnante de Chant de France. Vous allez peut-être lui dire merci également à notre roue. On l'a fait tourner tous les matins dans les matins Chant de France de l'été, 8h10. Et à tout moment de la journée, c'est donc le moment à présent de vous offrir des cadeaux. Oui, parce qu'on aime ça, les cadeaux. Alors, cette roue gagnante, qu'a-t-elle de beau pour vous, les amis?
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0: 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Pour deux, dans un bel hôtel ou dans une demeure de charme, 7-10-36 par SMS, vous envoyez maintenant Chant de France et vos coordonnées au 7-10-36, on croise les doigts et on donne de la voix tout de suite avec Zazie et Indochine sur Chant de France avant 16h et pour la suite des plus belles chansons françaises.
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0: Vanessa Paradis aime le duo La Seine et puis aussi Jean-Jacques Goldman pour accompagner votre été en musique. C'est dans une minute après l'essentiel de l'info avec la rédaction. Il est 16h.
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2: Bonjour à tous, 18 et 24 mois de prison avec sursis pour Naruto et Safin. Les deux streamers écopent également de 6 mois de bannissement numérique. Décision rendue cet après-midi par le tribunal de Nice, un an après la mort en direct de Jean Pormanov. Le procès qui s'est tenu début juillet ne concernait pas directement son décès. Les deux streamers étaient jugés pour des violences et des humiliations infligées au cours de milliers d'heures de live. Cet incident à l'aéroport de Leipzig, le trafic a été interrompu hier soir pendant près de 2 heures après la découverte d'un drone. On apprend que ce drone était équipé d'un engin explosif. Le trafic a repris ce matin mais resté perturbé. Le détroit d'Ormuz ouvrira très bientôt où l'Iran sera frappé très fort. Donald Trump menace de nouveau Téhéran. Le président américain se dit optimiste en vue d'un accord. Il pourrait selon lui être conclu d'ici demain. Et puis retour à la compétition repoussée pour Teddy Riner, attendu pour le Grand Prix de Lima. Dans 10 jours, le quintuple champion olympique déclare forfait à la suite d'une blessure à l'entraînement.

0: chansons de France, les plus belles chansons françaises, ça va se passer avec Daniel Balavoine, Sauver l'amour pour la suite.
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0: Un séjour de charme à deux pour vous, Agathe de Strasbourg, bravo, grâce à la roue gagnante de Champs de France, vous repartez donc avec ce week-end dans un très très bel hôtel ou dans une demeure de charme. Très beau cadeau que vous offre la Champs de France et la roue gagnante que l'on fait tourner sur Champs de France dès votre réveil, 8h10. Et puis aussi à tout moment de la journée. Restez avec nous, surtout là ce sera pour chanter durant une nouvelle demi-heure sans aucune interruption avec Hélène Segarra, Laura Pozzini notamment. Et on redémarre avec Balavoine sur Champs de France.
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Et bon après-midi d'été avec Champ de France et tous vos messages via le WhatsApp de la radio 07 45 03 18 18. Champ de France, on profite de la mer et du soleil dans le sud et on écoute les super chansons françaises. Merci Annabelle, bronzez bien, alors hein, lunettes, casquettes, de quoi se rafraîchir bien sûr. Et les plus belles chansons françaises, qui dit mieux pour poursuivre cette demi-heure de musique sans interruption. Voici les démons de minuit, images sur Champ de France.

0: avec Chant de France et Elena, tout a changé.
1: Olivier Leroux sur Chant de France.
0: Tout comme Didier de Juvisy en région parisienne, n'oubliez pas de télécharger l'application Chant de France pour emporter avec vous sur le lieu de vos vacances toutes les plus belles chansons françaises. C'est l'été sur Chant de France avec toutes les chansons françaises que vous aimez. Natacha Saint-Pierre, Pascal Obispo en font partie avec aussi Michel Berger. La groupie du pianiste, c'est pour vous et c'est à suivre sur Chant de France juste avant la minute info de 17h.
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Bonsoir à tous. Une attaque au couteau aujourd'hui dans le centre de Londres. 4 personnes ont été poignardées à la mi-journée dans le quartier de Covent Garden. Une femme a été interpellée. Les 4 blessés ont été pris en charge par les services de secours. Les motivations de la suspecte ne sont pour le moment pas connues. Jean Humbert présenté à un juge d'instruction en vue de sa mise en examen. Le chef cuisinier est accusé de violence conjugale par 3 de ses ex-compagnes. Le gagnant de l'émission Top Chef avait été placé en garde à vue lundi, des accusations qu'il a toujours niées. Le gouvernement prépare un plan global pour aider le monde agricole face aux conséquences du dérèglement climatique. Canicule, sécheresse, incendie, aucun agriculteur ne doit être laissé seul face à cette situation, écrit cet après-midi Annie Genevard dans un communiqué. Et puis un mot de tennis, ce sera son dernier grand chelem. Gaël Monfils a reçu une invitation pour l'US Open. À 39 ans, le vétéran prendra sa retraite à l'issue de la saison. La compétition débute le 30 août prochain à New York.

0: Chant de France, les plus belles chansons françaises en été avec Jack et Carla. Et la recette, et l'été, on adore faire tout plein de belles photos de notre lieu de vacances. Alors sachez que ces photos peuvent vous rapporter, grâce à Chant de France, de nouvelles vacances avec un séjour de rêve. Rendez-vous sur le Facebook de Chant de France, on vous dit tout. Et bonne chance à vous. Allez, on entame cette fin d'après-midi avec le grand retour de la musique sans interruption durant une demi-heure. Les plus belles chansons françaises, Joe Dassin, Ginny Lynn ou encore François Feldman sur Chant de France.
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Partons vite, Caroline, sur Champ de France, ou plutôt non. Restez surtout, nous avons encore plein de belles chansons françaises à croiser dans cette demi-heure de musique sans interruption, notamment les belles chansons des années 80, celles de Vanessa Paradis, à présent Marilyn et John, à retrouver aussi sur la radio digitale Champ de France 80. C'est disponible sur l'application Champ de France, notamment.

0: très bel été avec Chant de France. On chante ensemble avec les plus belles chansons françaises et aux côtés à l'instant de Clara Luciani. Et attention, attention, nous allons faire une nouvelle fois tourner la roue des cadeaux, hein, dans un instant, la roue gagnante. On l'a fait tourner le matin dans les matins Chants de France de l'été avec Mickaël Dorion. Et puis, à tout instant de la journée, on a des entrées dans les parcs d'attractions, des bijoux, des enceintes connectées. Il y a aussi des séjours, des montres, bref, que du bon. Restez bien sur Chants de France avant de faire tourner cette roue gagnante. On chante avec Claude-François Zazie et Bandolero Paris Latino sur Chants de France.
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0: Laurent Panier, Mylène Farmer pour chanter après la Minute Info et avant l'arrivée de la roue gagnante. Merci d'écouter Chant de France cet été sur le DAB+, notamment. Il est 18h.
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2: Bonsoir à tous. Le corps d'une randonneuse retrouvée en Haute-Savoie, elle avait été emportée hier par une coulée de boue à Sixt-Ferracheval dans la vallée du Giffre. Âgée de 57 ans, la victime, originaire de l'Oise, était en vacances avec son mari dans cette zone des Alpes très prisée des randonneurs et où la rivière a débordé hier en fin de journée après de violentes intempéries. 10 départements du quart sud-est maintenus demain en vigilance orange canicule. C'est le cas notamment du Var et de la Drôme où les pompiers continuent de lutter contre les incendies. Gabriel Attal, à son tour visé par une ingérence russe. L'entourage de l'ancien Premier ministre affirme avoir été informé par le secrétariat général à la défense et à la sécurité nationale. Édouard Philippe, lui aussi dans la course à l'Elysée, a également été récemment ciblé, tout comme Raphaël Glucksmann. Et puis en foot, le PSG fait sa rentrée ce soir. Premier match amical de l'été face aux Espagnols de Majorque. De quoi préparer la première rencontre officielle dans une semaine. Ce sera le 12 août pour la Super Coupe d'Europe face à Aston Villa.

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1: Les belles soirées d'été avec Chant de France et les plus belles chansons françaises, c'était Amir.
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1: 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Les amis, et sur Chant de France, la musique sans interruption durant 30 minutes. Poursuit également les plus belles chansons françaises avec Axel Red, Jean-Jacques Goldman et beaucoup d'autres à venir sur Chant de France.
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1: Avec Chant de France face à la mer comme Calopassi, c'était, oui, peut-être votre cas aujourd'hui. Bon début de soirée, bon retour de plage également avec Chant de France et les plus belles chansons françaises. Les Zouk Machines pour chanter maintenant.

0: Chant de France avec Jérémy Frérot ce soir et adieu.
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0: Et bonsoir à Pascal de Mitry-Mory de Seine-et-Marne. Pascal qui repart avec une montre de la marque emblématique qu'elle donne. Bravo à vous, c'est grâce à Chant de France et la roue gagnante. Votre SMS a été tiré au sort. Pascal, la roue gagnante à tout moment et tous les matins dans les matins Chant de France de l'été. 8h10 et elle est là très vite pour chanter avant 19h et pour redémarrer une toute nouvelle demi-heure de musique sans interruption. Il va y avoir Michel Sardou, classique, grand classique Chant de France, La Maladie d'Amour et puis aussi Lio sur Chant de France pour la suite des plus belles chansons françaises.
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1: Une immense tournée qui triomphe partout pour Christophe Maé. Ça va durer jusqu'au mois de mars 2027. Christophe Maé sur Champ de France avec un extrait de son nouvel album. C'était La Lune. Je vous annonce l'arrivée imminente d'une toute nouvelle demi-heure sans interruption avec plein de nouvelles belles chansons françaises à l'intérieur avec entre autres Bonne Chose pour chanter ce mercredi soir d'été. Alain Souchon, Jennifer et Marc Lavoine, Catherine Ringer, le duo Qu'est-ce que t'es belle sur Champ de France.
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Bleu comme toi sur Champ de France avec Étienne Dao. Bleu comme un joli ciel d'été pour écouter les plus belles chansons françaises en vacances, à la maison, de retour du travail ou en attendant l'arrivée des vacances. Toujours avec vous ensemble avec Champ de France via le DAB+, notamment partout en France et dans le monde entier via l'application Champ de France aussi, avec Pogo pour chanter après le duo Lara Fabian Morane. Tu es mon autre sur Champ de France.

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1: Trio sur Chant de France et Ce que l'on s'aime.
2: Olivier Leroux sur Chant de France.
1: Ce mercredi soir qui se poursuit au rythme des plus belles chansons françaises, Emmanuel Moir. Désirless, voyage, voyage à suivre notamment. Et puis demain dès 6h, les matins Chant de France avec Mickaël Dorian. Il fera également tourner pour vous la roue gagnante, Mickaël. Il y a de nombreux cadeaux à empocher comme durant tout l'été. Belle soirée avec Chant de France.
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2: Avec Céline Dion. Bonjour, pardon, merci.
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